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0: 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Ça veut dire que c'est un dossier qui est dans le cabinet d'instruction.
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5: 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Donc, l'idée déférée par devant le cabinet d'instruction. Maintenant, nous-mêmes, comme avocat, puisque, évidemment, avec M. Palvin, une bataille que nous avons fait, nous avons assuré que le dossier n'a pas de printemps pour aller devant un juge et d'instruction. Donc, nous songeons, il y a un diacre. Qui descend du prophète là, qui t'a fait mal avec un policier. Donc nous faisons nourrir jusqu'à 5 heures en attendant le doyen. Et même côté commissaire gouvernement était déféré dossier, hein, nous t'es ouais avec le prophète là, nous parlons avec elle. Et jusqu'à ce que le doyen avait désigné le juge Jean-Étienne Mercier pour instruire le dossier. Donc au compte ça, on t'a mis sous déjà. Donc permettez-moi de dire tout le monde, dans quatre dossiers ça, le prophète Mackinson Douglas n'est pas responsable.
4: 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Vous faites là-bas responsable?
5: Non. Non, ah bon? Je vais l'expliquer.
0: Bon détail.
5: Nous sommes des avocats. Vous êtes des avocats. Et j'estime que nous avons un raisonnement logique, une logique juridique qu'un café. Dans le droit pénal spécial, il a parlé d'éléments constitutifs d'une infraction. Telfort, Vladimir, c'est dit nous qu'à partager ça avec nous. Ah mon cher, même l'homme pas fait droit, donc nous avons idée de qui ça doit pénal spécial a dit pour les éléments constitutifs de l'infraction. Nous avons l'élément moral ou intentionnel, l'élément légal et l'élément matériel. Maintenant, les doctrinaires, ceux qui réfléchissent sur le droit, ils viennent avec un quatrième élément qui est l'élément fautif. Maintenant, écoutez, si effectivement le prophète avait été reproché de quelque chose, maintenant, pour qui ça et le commissaire gouvernement attendait là, tout le monde déclarait haut et fort que le prophète n'a pas trop su voir $1 de mes personnes.
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5: 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Les personnes qui se disent plaignants. Maintenant, si depuis là, l'élément intentionnel, l'élément moral fait défaut, ça veut dire pas d'infraction que vous prochez, ça veut dire que ça. C'est dit, pour faire l'an, pas recevoir comme vraiment sous prétexte.
0: 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Donc, c'est ici, à la micro-vérité, que nous recevons, ou même comme avocat, sous même dossier, ça, qui t'est confirmé effectivement, qu'en pile plainte, en pile, moun débarqué dans le paquet, vin 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
0: 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Oui?
5: Non, il n'y a pas de contradiction. En matière de procédure, il y a deux phases.
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5: en matière de procédure juridique, il y a deux phases. Il y a la phase amiable et la phase contentieuse. Pas grand dossier quoi traiter si effectivement. 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Mais si l'entente n'aboutit pas, passez à la phase contentieuse. 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Je maintiens toujours ce que j'ai dit. Parce que écoutez.
1: Non, à l'amiable là, et là.
0: 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Si vous décidez de jouer non entente, ou pas qu'à chercher une entente avec un monde que. 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
5: 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Je vous dis encore parce qu'il y a tapé les dossiers. C'est sur suggestion du commissaire du gouvernement. 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Parce que nous-mêmes, comme avocats, nous démontrons pas de responsabilité pénale pour faire Dorilas Mackinson. Nous défendons. Tout avocat, nous défendons du bec et des ongles sur conseil, sur suggestion, sur la médiation du commissaire du gouvernement, il était proposé ça. 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Maintenant, écoutez, si nous revenons en phase médiation et n'attendons le chef de la poursuite qui dit, on a laissé les tenter, il n'a pas abouti. Maintenant, le dossier a été défait au cabinet d'instruction. Maintenant, qui s'en fait? Nous adresser en requête en main levée des coups. Suivant les dispositions de l'article 80 du code d'instruction criminelle.
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5: 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Écoutez. Article 337 code pénal parle de escroquerie et bien c'est escroquerie vous mettez sous couvert là. Mais qui fait escroquerie à telle fois? L'escroquerie est une infraction privée. Ça veut dire c'est à la personne victime d'escroquerie, c'est à la personne de dénoncer l'escroquerie. Maintenant, qui ça, le législateur a dit? Un escroc, c'est quelqu'un qui utilise une qualité qui n'est pas la sienne. Je vais répéter. Son monde qui a utilisé une qualité qui n'est pas voulue.
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5: 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Nuance juridique, c'est là, oui, la beauté du droit. 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s'est pas donné une qualité.
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5: non, mais écoutez, bon. Non, je ne pense que vous n'avez pas entendu ce que je viens de dire. Pas entendu.
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5: 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Tu n'as pas suivi de très près le dossier. Il n'y a pas eu de question de demoiselle dans le rapport. Le rapport de CPJ vient joindre pas qu'il y a pas que ça la donne du tout. Du tout. 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Donc c'est des détracteurs qui inventent des infractions sorties de nulle part, mais pour nuire à la réputation de notre client. Donc il y a nous-mêmes comme avocat, nous deux revers de main, nous demandons plus jeter ça dans les poubelles juridiques. On dit que l'infraction sur laquelle le parquet s'est penché, c'est escroquerie. Et moi, Mabzou, à tout moment. Nous serons en mesure de démontrer qu'il n'y a pas d'infraction des escroqueries. Mais qu'on y a nous-mêmes qui sommes des techniciens de conseil avec l'autre avocat yo, et mettre par le vin, l'autre avocat, l'autre cabinet qui travaille ensemble avec moi, puisque nous jouissons d'une très bonne partie des avocats de Renault Cunier, nous faisons partie des meilleurs avocats de la place. Ça veut dire là, je lui ai dit mon cher, puisque moi-même comme juge, moi prends des décisions, et avocat au banque garantie. Yon domicile connu, yon cabinet, etc. Moi, quand je viens, donc voilà pourquoi, je l'ai fait droit à demander de me lever, hein, et pour qu'on y a, pour faire la proposer là, Kali, à famille, depuis 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Non, Non. Moi, j'ai été tête fraîche, j'ai été tête reposée. Son technicien, nous avons fait, je me dis, écoutez, la loi dit ça pour faire, même quand le dossier n'est pas devant le cabinet d'instruction, il y a des possibilités, et comme de fait, nous utilisons les possibilités de banouer, et puis qui fait qu'aujourd'hui, hein, nous jouons tout cabinet qui a travaillé, mettre en élément pour le cabinet, jouer une liberté provisoire que le prophète là.
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0: Maintenant, il revient à la justice maintenant d'éclaircir ce dossier. C'est important. Faut que la justice éclaircisse ce dossier. Il faut que responsabilité soit fixée par la justice.
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0: 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La situation sécuritaire du pays, la gouvernance et le processus électoral ont été au cœur d'une rencontre tenue le 17 septembre 2026 entre la plateforme Tête Ensemble pour Haïti et la coalition des forces républicaines, CFR. On prit part à cette réunion le pasteur Moïse Joseph. Eh ben, il y a tiré dans un mounio. Du mouvement Canal la Pape Campé, KPK. Le pasteur Marco Zidor, Maître Winder Bernard, Marie-Denise Claude, Jean-Pierre Richard, Richard Félicin, Maître André Michel,
2: André Michel,
0: Maître André Michel,

0: à Zolindori, à Fisfrenel. Les échanges ont également porté sur le maintien de l'actuel CEP Haïti et sur la mise en place éventuelle d'un gouvernement bicéphale.
1: Est-ce que passé à la photo ça?
0: Passé à la photo?
1: Passé à la photo.
0: Mais il y a plusieurs façons de rendre compte. En 2026,
1: ça fait la photo.
0: Il est à distance.
1: Non, il va s'expliquer ça.
0: Nous ne parlons pas avec Pasteur. Nous allons essayer de rejoindre Pasteur.
1: Parce que nous-mêmes, c'est 4 sous table nous jouer.
0: Hier, nous parlons avec Pasteur
2: Moïse,
0: hier soir. Alors, tout d'abord, c'est confirmé, oui, Pasteur Moïse est dans la rencontre là.
1: Oui.
0: Il est dans la rencontre là.
1: Il est dans la rencontre là, il faudra le pas faire.
0: Oui, il est à distance. Virtuel.
1: Ah, ok, ok. Okay. Très bien.
0: Lui-même, l'autre monde était présentiel, lui-même, il était à distance dans la rencontre ça. Maintenant, qui ça? Bagaille là, les mêmes liés. Est-ce que Pasteur Moïse, dans démarche ou bien dans le cadre d'un consensus politique ou bien une entente politique, un accord politique avec André Michel et consorts et tout le monde qui était présent? Qui ça qui était motivé Pasteur à tout? Pour arriver dans la rencontre. Parce que mon début, on ne peut pas arrêter comme ça. On l'a calé pour tomber dans la rencontre là. Tout d'abord, on a une invitation. Tout d'abord, on parle. Il y a un prélude. Il y a
1: un invité.
0: Jusqu'à ce que
1: vous arriviez. Qui poteau, accepte
0: de venir. Qui poteau, qui motive.
1: Exactement.
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0: L'assassinat du président Jovenel Moïse.
1: Et ça va avancer.
2: Il y a quelqu'un qui a sauté.
1: Mais c'est aussi dans la République.
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0: Et l'information c'est que.
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0: Ok. Nous connaissons déjà ce qui est passé dimanche dans le pays. Puis hier, on a tout partagé et commenté.
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0: 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Donc, nous connaissons déjà que Joseph Félix Baggio et 17 autres Colombiens, ils ont quitté le pays. Pour les États-Unis d'Amérique. Hier, dans le tribunal fédéral de Miami, nous avons fait la première comparution devant le juge, quoi c'est Lisette, mais c'est bien prononcé.
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0: 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C'est beige. 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Chemise orange. 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Hier, yeah, on t'a remarqué Joseph Félix Baggio, qui lui-même dessous. Et chaise roulante. Et l'autre monsieur qui t'a présenté. Pasteur Sanon, présenté également hier. Yeah. Samir Andal, présenté lui-même tout hier. 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Au total, nous avons compté pratiquement 22 personnes. 22 accusés ou inculpés, si vous voulez dire, témoins et autres, qui étaient débarqués hier devant juge Lisette, mais espérément comme bien prononcé encore, de nom, hein, dans le tribunal fédéral de Miami. 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Vous connaissez déjà dans Micro-Vérité son dossier que nous prenons à cœur et son dossier que nous suivons de près. Et c'est pour ça tout élément, toute nouveauté, tout pion qui a déplacé, tout geste qui a fait, n'est important pour nous.
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1: 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Yon petit qui passe papal dans bêtise, qui pas respecté l'ordre maman. Chien gen pour dévorer cadavre nan rage. 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
0: 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Désir.

ça, ok. Matin débat, matin débat, matin débat. Mardi 22 septembre 2026. Bonjour à tous et à toutes. Bienvenue à cette deuxième sortie de l'émission Matin débat pour cette semaine sur Radio Éclair 105. Également sur toute la station de radio ou l'instant d'émission pour faire également au niveau de la diaspora haïtienne. Les titres qui sont donc débattus à cette édition de Matin débat pour ce mardi 22 septembre 2026. Haïti politique, quand le grand rassemblement national des démocrates grands se retire du forum des neuf. Quelles sont donc les raisons de ce retrait? Notre invité à ce sujet, c'est l'ancien député Arnel Bélizer. Haïti politique, quand le grand rassemblement national des démocrates grands se retire du forum des neuf. Quelles sont donc les raisons de ce retrait? Les analyses et commentaires dans quelques minutes à l'émission Matin débat. Haïti politique, l'ancien président Michel Martelly sera-t-il inscrit comme candidat aux prochaines élections? Aura-t-il le soutien du secteur privé des affaires? Haïti politique, l'ancien président Michel Martelly sera-t-il inscrit comme candidat aux prochaines élections? Aura-t-il le soutien du secteur privé des affaires? Les analyses et commentaires de quelques minutes à l'émission Matin débat. Haïti justice, lors de la

rendre à Haïti justice lors de la première audition des Colombiens et Joseph Félix Badiou devant un tribunal en Floride aux États-Unis. L'accusé pasteur Emmanuel Sano sera plaidé non coupable. À quoi peut-on s'attendre? Les analyses et commentaires de quelques minutes à l'émission Matin Débat. Haïti, société découverte.

0: les égouts au Cap-Haïtien. Haïti Société, découverte hier d'une substance, lundi 21 septembre 2026, d'une substance vraisemblablement présentée comme étant de la gasoline dans les égouts au Cap-Haïtien. Les détails dans quelques minutes avec notre correspondant sur place. Madame, monsieur, 162, point ça avec l'autre, nous allons faire débat sur, nous allons faire discussion sur, nous allons faire commentaire sur, nous allons analyser ce mardi 22 septembre 2026 à l'émission Matin Débat sur Radio Éclair 105, également sur toutes les stations de radio, où l'on sait l'émission Bovesse, également au niveau de la diaspora haïtienne. Bon lundi, bonne journée, bonne écoute, bon matin débat à chacun de vous.
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0: 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Émission Matin Débat, deuxième sortie pour cette semaine. 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
1: 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Haïti politique. L'ancien président Joseph Michel Martelly sera-t-il inscrit comme candidat aux prochaines élections? Aura-t-il le soutien du secteur privé des affaires? 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Pas étonné pour nous avoir créé les débouchés en guerre civile. Parce que les enjeux, madame, monsieur, sont grands. Dans quatre prochaines élections qui viennent là-haut. D'après le candidat qui est déjà confirmé, il est clair, il n'y a pas l'élection, que ce soit au niveau président, sénateur, député. Il est déjà clair déjà. 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Il y a un groupement politique, c'est un groupement qui est constitué de.

0: 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Mais quand même, il était toujours été là. 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